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0: Bonjour à tous les auditeurs pour ce nouveau Jazz Feeling. Et on a le plaisir, un double plaisir, puisque nous aurons parmi nous deux géants, Eric Petri, déjà.
1: Bonjour Thierry, bonjour à tous et à toutes.
0: Que nous avons toujours un grand plaisir à retrouver. Et puis un autre géant, Ahmad Jamal, donc pianiste décédé il y a quelques semaines. Et j'ai recensé quelques titres de la presse à cette occasion, donc que je vous livre comme ça pour poser un petit peu le personnage. Donc pour Libération, c'est une légende du piano jazz. Pour Le Monde, qui a consacré plusieurs articles, notamment un article de Francis Marmande, le pianiste américain qui a inspiré Miles Davis et Keith Jarrett. Pour Radio France, là aussi pas mal d'hommages évidemment sur la radio, hommage à une légende du jazz. France Musique, légende absolue du piano jazz, c'est Alex Dutille hein, qui fait une émission tous les soirs, Open Jazz. Pour France Info, pourquoi le pianiste Ahmad Jamal est une légende du jazz? Est-ce que tu pourrais répondre à cette question, Eric? C'est pas un piège, hein, mais...
1: Pour une raison très simple, hein, c'est qu'il a commencé de jouer en 1958 et il est mort en 1923. Donc c'est
0: 2023.
1: Oui, 2023. Donc ça fait amplement de quoi alimenter une légende.
0: Une belle longévité, ouais.
1: Avec quand même, moi j'ai trouvé qu'il y avait trois périodes dans sa vie. Une qui était véritablement un moment béni, live en particulier au Pershing, qui est un de ses cabarets, où son thème fétiche à ce moment-là, qui fait son très grand succès, Poinciana, pour une fois, la reconnaissance de la critique correspond avec la reconnaissance du public. On entrera un petit peu dans le détail. Après cette période qu'on pourrait dire dorée, il a traversé un désert, à la fois navrant et émouvant, dans la mesure où il a fait un peu n'importe quoi, il faut bien le dire. Dans le courant des années 80, il est réapparu, on aura peut-être l'occasion d'en parler, pour faire une fin de carrière absolument éblouissante. Hein, par exemple, à Marciac, il a fait un véritable tabac.
0: C'est vrai qu'il y a une période un peu, sans beaucoup d'enregistrements déjà, très peu de concerts.
1: Et puis des trucs au piano électrique qui étaient assez
0: pas de meilleur goût. Quoi. C'était un petit peu ce moment où quelques musiciens ont essayé d'incorporer des techniques nouvelles, on va dire. Ouais. Et bon, au moins, il y en a qui se sont vite aperçus que c'était pas forcément la bonne route et qui sont venus
1: plus récemment, quand on voit, outils, par exemple, pour citer un disque récent, le Zeitgeist de Laurent Cuny, avec une utilisation des pianos électriques, ce qui est absolument étonnant et tout à fait réussi.
0: Oui, complètement.
1: Alors que dans le cas d'Ahmad Jamal, c'était pas.
0: Et puis, on approche un petit peu le personnage, on se renseigne un petit peu sur lui. On voit que ça correspond pas trop à sa manière de faire de la musique et à sa manière de jouer. Quand il dit qu'il a souvent répété qu'en fait, lui, c'est pas un musicien de jazz, c'est un musicien classique. Et que le jazz, c'est la musique classique américaine. Ouais. Donc effectivement, tout ce qui est électronique, ça colle pas trop avec cette approche-là. Ouais. Ben, on va commencer justement avec un morceau que tu as choisi de cette époque de l'éclosion bénie, merveilleuse d'Ahmad Jamal. Et c'est en public.
1: C'est enregistré au Club Spotlight à Washington. L'album, c'est l'album dit blanc, c'est pas rien à voir avec celui des Beatles. Mais c'est quand même l'album de référence pour Keith Jarrett. Donc c'est de se dire que c'est pas n'importe quoi.
0: Ça pose.
1: Puis j'ai choisi Ahmad's Blues parce que c'est tout à fait caractéristique du talent d'Ahmad Jamal, à savoir un swing complètement intense, une virtuosité de la main droite étonnante, avec une main gauche qui est complètement centrée dans le milieu du registre du piano. Et puis, il est accompagné par Werner Fournier et Israel Crosby, en particulier le jeu de ballet de Werner Fournier. Ça dégage un swing absolument intense. Je vous propose d'écouter donc ce Ahmad's Blues.

0: C'était Ahmad Soulous interprété par Ahmad Jamal.
1: Et oui, par rapport à, tu parlais de ce trio magique, là, Israel Crosby à la basse et Vern Elfoni à la batterie, il avait une très nette préférence pour les batteurs de la Nouvelle-Orléans, puisqu'il expliquait, j'ai retrouvé ça dans une interview qu'a faite Alex Dutille dans le cadre du festival de Marcillac, voilà ce qu'il disait, ils ont cette aptitude inimitable à faire danser un rythme, à lui donner une élasticité. Et c'est vrai que quand on regarde sa discographie, il y a beaucoup de batteurs avec lesquels il a joué qui venaient effectivement de la Nouvelle-Orléans.
0: Et pour revenir à Ahmad Jamal, il y a donc cette espèce de tri étonnante à la main droite, avec des ponctuations extrêmement énergiques de la main gauche qui sont vraiment caractéristiques. Dès 58, son style est affirmé et il évoluera, mais il restera quand même, c'est toujours quand même l'épine dorsale de ce qu'il va faire.
1: Ouais. Et je crois que le dernier morceau qu'on a sélectionné, hein, qui date de 2017, donc qui est quand même tout récent, je pense qu'on retrouvera effectivement cette manière de jouer dont tu viens de parler. Tu as sélectionné un second morceau du même concert.
0: Tout à fait.
1: Toujours donc en 58.
0: Alors, il s'appelle A Girl in Calico, autrement dit La fille en calico. Alors il faut donner quelques explications de vocabulaire. D'abord, la fille en calico. Le calico, c'est un... Pour ceux qui ne sauraient pas, je ne savais pas très bien, je connaissais le nom, mais je ne savais pas très bien à ce à quoi ça correspondait. C'est un tissu assez grossier. Autrement dit, une fille en calico, c'est une fille qui n'a pas trop les moyens, c'est une midinette. Ouais. Donc, l'interprétation d'Ahmad Jamal, ça va être cette jolie jeune fille en calico qui va se déambuler. Alors, il est un peu gêné par les conversations, et j'ai trouvé un texte que Jacques Reda, écrivain,
1: et poète, et
0: par ailleurs membre du comité de lecture de la NRF, a écrit dans son anthologie, et il dit que depuis qu'on a tendu l'oreille, on s'est aperçu que le calico de la fille était de la soie naturelle et que c'était du piano haute couture qu'on écoutait. Des piquets délicats d'abord pour l'exposé du thème qui retrouve un vrai sex-appeal de photographe d'art, avec des espacements, des vides qui ont du volume, des flous précis et des contrastes, tandis que les deux acolytes vont leur train. Le bassiste qui se promène au bras de la mélodie, l'autre qui appuie le contretemps pour lui faire rebondir les fesses. Et il ajoute, il n'y a que le déplacement des lignes par ce mouvement du swing pour bien mettre en valeur la beauté. Alors, ça, c'était le texte. Vous allez voir, la musique, c'est assez ça. Hein.

0: Galen Calico, interprété par Ahmad Jamal avec Vernel Fournier, batteur, et Israël Crosby, contrebassiste. Jacques Reda, de conclure à propos de ce Galen Calico et d'Ahmad Jamal. Il agit comme un conducteur d'Alfa Romeo qui se ravise, remet les gaz, estimant que cette autostoppeuse en robe trop bien imitée de prise unique est un peu trop jolie.
1: C'est un peu sa Garota from Ipanema à lui, en fait, hein, Ahmad Jamal. Hein. On est un peu dans le. On est un petit peu là-dedans. On va poursuivre donc notre voyage en compagnie d'Ahmad Jamal. On dit Ahmad Jamal, hein, Abdel est en train de nous fusiller parce qu'évidemment la prononciation n'est pas géniale, mais bon.
0: c'est mieux que Bob Fritz, hein, c'était
1: oui, c'est son vrai nom. Hein. Fritz Jones.
0: Fritz Jones.
1: Son nom de naissance, quoi. C'est Fritz Jones. Donc, et il a pris le comment dire, il a
0: c'est plus poétique,
1: voilà, Ahmad Jamal. Et puis je ne sais pas si au moment de sa conversion à l'islam ou un peu avant, mais enfin bon, voilà, ça, il y a un petit rapport évidemment. Donc désolé Abdel je crois qu'on dit Ahmed ou quelque chose comme ça, voilà. Alors c'est un musicien qui aime le cinéma aussi. Moi, j'ai retrouvé deux extraits de bande originale qu'il a pu reprendre. Il y a le thème de MASH, déjà, le film de Mike Altman et la musique de Mike Altman et Johnny Mandel, donc un film assez délirant sur les tribulations de deux GI pendant la guerre de Corée.
0: Et d'une dame blonde avec des lèvres.
1: Voilà. Lèvres en feu.
0: Voilà.
1: Voilà. Avec le rideau de douche. Enfin bref, on refait pas le. On pourrait parce qu'on
0: fait de la radio.
1: Je le connais par

0: même signé quelques BO remarquables, juste quelques-unes, hein. Un tramway nommé Désir, Viva Zapata, Les Misérables, The Misfits, Cléopâtre, Les Cheyennes. Voilà, ça fait quand même une belle...
1: Cinémathèque.
0: Un beau, comment dire, patrimoine à son action. Donc là, vous allez écouter donc, Spartacus Love Theme. Alors, c'est un disque qui date de 75, Genetic Walk. Et puis, bah, on retrouve un petit peu ce qu'on disait tout à l'heure, c'est-à-dire que on a à la fois la dynamique du piano, mais maintenant, c'est feutré, quoi. Et c'est peut-être à ça qu'on le reconnaît le plus. Voilà, Spartacus Love Theme, donc par Ahmad Jamal. John Heard est à la basse et Eddie Marshall à la batterie. Ça date de 1975.

Voilà, c'est un thème que j'adore, hein, ce Spartacus Love Theme, qui a été repris par pas mal de musiciens. Il y a notamment une version de Pharoah Sanders qui est assez géniale. Mais Ahmad Jamal se démarque vraiment à la fois par sa personnalité, la touche qu'il va lui apporter, et puis encore une fois, ce jeu qui est assez contradictoire dans le bon sens du terme. Hein, à la fois, ça peut être un piano assez violent, et puis en même temps, on sent toujours la souplesse, la fluidité de.

0: d'Arman Jamal sur son piano.
1: Il était là dans sa période un petit peu difficile. Alors j'ai essayé de faire une sorte de récapitulatif historique, si tu veux, de son parcours. Ouais. Là. Donc 58, c'était les très belles années, très bien reconnues. Et puis en 62, il a eu une succession de malheurs ou difficultés, divorce, dissolution du trio.
0: Ouais.
1: Son Vernel Fournier et Fred Crosby l'ont quitté.
0: Il part chez George Shearing, je crois.
1: Tout à fait. Ouais. Tout à fait. Il avait ouvert une boîte de jazz qui s'appelait l'Alhambra. L'Alhambra a fait faillite. Bref, c'était la catastrophe. Et puis, dans les années 80, il a commencé de... Là, j'avais une anecdote personnelle, mais tu as eu l'occasion de voir Ahmad Jamal en concert
0: Jamais.
1: Jamais?
0: Non.
1: Moi, j'avais deux qui étaient vraiment très, très différents. C'était dans les années, je crois, 85 à peu près. Il y a... Romain, du Petit Patrimoine, et Jean-Pierre Hubert, que pas mal de gens connaissent ici, puisque c'était les deux animateurs du Hot Club de l'époque, qui connaissaient bien sûr de réputation Ahmad Jamal, ont eu l'opportunité de produire un concert à la MJC de Jouer. Et l'affiche reprenait d'ailleurs l'album blanc avec la silhouette d'Ahmad Jamal. Donc je me rappelle très bien, on était avec Anne voir le concert à la MJC. Alors on n'est pas d'accord. Elle dit qu'il y avait 70 personnes, moi je dis qu'il y en avait 50. mais je sais pas ce qu'on... Je t'assure, je n'exagère pas.
0: Hein. Une police ou manifestant?
1: C'était vraiment moins de 100 personnes, ouais. Alors qu'il a rempli Marciac.
0: Oui, oui.
1: Je ne sais pas combien de fois.
0: Ouais. Et l'Opéra de Marseille.
1: Bon, ça c'était donc dans les années 85. Et puis 5 ou 10 ans plus tard... je l'ai revu au Minotaur à Vendôme, et là, il était en pleine forme. Et il avait cette façon extraordinaire, en pleine improvisation, de se mettre debout et du bras droit, de lancer ses musiciens.
0: Ouais, ouais.
1: Et il était absolument merveilleux et accompli, et il a complètement relancé sa carrière.
0: Mais il dit, je crois que c'est aussi toujours dans l'interview qu'a faite Dutille, il dit que les drames qu'il a connus, donc je pense que c'est en partie ce que tu as dit là, que ça l'a consolidé aussi dans sa musique. Alors peut-être pas dans l'immédiat, bien sûr.
1: Il a mis du temps à s'en
0: remettre. Il a mis du temps, voilà. Mais on va dire au bout. Enfin.
1: Il essayait beaucoup de choses différentes. Et puis c'était pas son style. Ouais. Et il est revenu.
0: Il est revenu à quelque chose de. Alors le morceau suivant que je vous propose, bah, ça va faire un petit peu écho aussi avec, c'est un morceau de Wayne Shorter, donc Footprints, on a eu l'occasion de faire une émission il n'y a pas longtemps sur Wayne Shorter, et c'est un Footprints, c'est tiré de Adam's Apple, donc un album Blue Note qui date de 66, qui est considéré après, bon voilà, on peut évidemment discuter, hein, comme le meilleur album de Wayne Shorter, mais il y en a eu tellement que c'est toujours difficile un petit peu de faire le tri là-dedans. Mais il, en plus du comment dire, de la rythmique classique, donc Larry Ball à la contrebasse, et puis Earlene Riley, encore un batteur de la Nouvelle-Orléans, et il y a la présence de Iraj Lashkari, qui est un percussionniste indien, et il y a finalement, quand on regarde bien, il n'y a pas beaucoup de musiciens, de petites formations de jazz qui ont inclus des percussionnistes. Mais Gillespie à part, qui lui l'a fait quasiment dès le début.
1: Il a le culot de dire j'étais un des premiers à le faire.
0: Oui.
1: Moi, je suis désolé, mais non. Et en même temps, il dit qu'il a été influencé par Harold Garner. Oui. Harold Garner avait été quand même un certain nombre de fois avant lui.
0: Avec des percus afro-cubains, des percussions afro-cubaines, c'est clair. Mais c'est vrai qu'il y a quelques petits groupes, quoi. Bon, là, en 85, ça fait belle lurette que Gillespie a utilisé les percussionnistes. Alors, Dutille lui pose la question, qu'apporte un percussionniste à un trio? Et Jamal répond, la question serait plutôt, c'est marrant, qu'apporte la musique aux percussions? La musique est une invitation, comme l'est ma manière d'écrire. Tout ce que j'écris peut être adapté ou orchestré, parce que ma pensée est orchestrale. Mes compositions peuvent fonctionner aussi bien en petite formation qu'en grand orchestre. Par conséquent, ma musique invite les percussions. Donc voilà, on va donc écouter ça avec Footprints, donc un morceau de l'album Digital Works qui date de 1985.

0: Voilà, alors Matt Jamal en quartet, c'est pas fréquent fréquent, mais cela dit, c'est ce qu'il explique sur l'apport des percussions et du trio aux percussions est assez validé par ce Footprints donc de Wayne Shorter. Je sais pas ce que tu penses, Eric, ou...
1: Dans le même esprit, mais là il s'agit d'une composition de Wayne Shorter. Et auparavant, on avait entendu Galen Kaneko, qui est aussi une sorte de mini-standard, mais il y a une dimension qu'il ne faut pas perdre de vue, c'est le fait qu'il soit un grand compositeur. Mmh. On avait démarré avec un Mads Blues, on ne vous propose pas Poinciana parce que vraiment, c'est vraiment...
0: C'est trop classique.
1: Vous l'avez sûrement dans la tête. On va entendre un thème qui s'appelle Catalina, qui est une autre de ses compositions, et qui a ceci de particulier quand même, qu'il s'agit de l'album qui s'appelle The Essence. Chez Birdology, il y a le volume 1 et le volume 2, et c'est deux perles. Mmh, mmh. C'est vraiment pratiquement le niveau de ce qu'il faisait bien avant. Et c'est tout à fait significatif, je crois, du bonheur retrouvé de Matt Jamal.
0: On est au milieu des années 90. Hein.
1: Tout à fait. Ouais. Il date de 95. Et alors, ce retour, justement, j'ai vu quelque part que la question lui était posée. Et il disait qu'en fait, c'est grâce à un producteur, qui, Jean-François Debert, qui produit ce disque d'ailleurs. Et il y a également François Zalakain, le producteur du label Sunnyside, qui a contribué à la réalisation de l'album. Avec Ahmad Jamal au piano, on retrouve, selon les thèmes, James Kamak ou Jamil Nasser, qui sont des contrebassistes qui ont maintenant constitué la base de son trio pour les années à venir, et Idriss Muhammad à la batterie, ainsi qu'une Manolo Badrena, percussionniste, qui est...
0: On va retrouver tout à l'heure.
1: Tout à fait. En fait, ça va être un petit peu la principale nouveauté par rapport au début de cette émission. Je vous propose donc d'écouter extrait de l'album « Des Essences » paru chez Birdology, la composition de Matt Jamal qui s'appelle « Catalina ».

0: C'était Catalina, interprétée par le quartet donc d'Amajaman. Il y a dans le disque d'autres de ses compositions, par exemple Toulouse, mais il y a aussi Loverman et Les Feuilles d'automne. Et puis, Des Essences a ceci de particulier que, très exceptionnellement, sur deux thèmes, Des Essences et puis le numéro 6, c'est-à-dire Les Feuilles d'automne, Leaves, il y a un saxo-ténor, George Coleman, qu'on a pu entendre avec Miles Davis par ailleurs. Bon, c'est très rare que... C'est un peu difficile à dire, mais d'une certaine façon, le sax s'intègre bien, mais il est pas, non, c'est quand même pas la vocation d'Ahmad Jamal. Ouais. C'est exceptionnel qu'il joue avec un instrumentiste. Ouais.
1: Et mais tout à fait. Et sur les exceptions, on peut dire, les habitudes d'Ahmad Jamal, on sait qu'il a quasiment jamais fait de concert ni de disque en piano solo.
0: Il y en a, le tout dernier, Ballade.
1: Mais c'est le seul. Il a jamais joué en tant qu'accompagnateur dans une formation, sauf au tout début, les Four Strings, je crois, avec son prof de son prof de musique était Joe Kennedy, qui était un violoniste. Et puis
0: il a trop mauvais caractère.
1: Peut-être bien. Et puis il y avait un immense respect mutuel entre Miles et lui. Et il a jamais voulu jouer avec Miles Davis. Alors peut-être qu'il le connaissait un peu trop bien aussi, et que ça aurait pu faire des étincelles.
0: Probablement.
1: Sur le contrebassiste qui joue, là, James Kamak, dont tu as parlé. J'ai lu aussi quelque part que Ahmad Jamal expliquait qu'au départ c'était un bassiste électrique et qu'il l'avait petit à petit convaincu
0: de revenir
1: dans le droit chemin. De toute façon, sinon il jouait pas avec lui. C'était un peu clair, quoi. Et donc il explique que passer de la basse électrique à la contrebasse, à la grand-mère, quoi, la vieille contrebasse, là, c'est pas si évident en termes de positionnement, en termes de muscles. Il dit que c'est pas tout à fait les mêmes muscles qui travaillent. Enfin bref, il fait toute une description de la distinction entre les deux instruments. Oui, un morceau sur Toulouse. Manifestement, il aime beaucoup les villes, parce que le dernier morceau qu'on va donc vous proposer s'intitule Marseille. C'est quasiment son dernier disque, hein, mis à part le Ballade dont tu parlais. Donc c'est un album qui date de 2017. Alors il était déjà venu à Marseille en 1989. Il avait fait un concert à l'Espace Julien, qui est un espace évidemment beaucoup plus petit. En 2017, ce sera l'Opéra. Et il disait qu'à Marseille, mais je pense qu'il n'avait pas goûté le couscous de notre ami Abdel, à Marseille, on mangeait le meilleur couscous du monde. Là, je crois que... Il y a compétition quand même. Et voilà ce qu'il expliquait dans Télérama. On est au mois de juin 17, donc dans le contexte du concert de Marseille. La première chose, il parle de l'amour qu'il a pour cette ville. La première chose, c'est la belle mixité ethnique. Les ports maritimes étaient des portes ouvertes pour beaucoup de gens, de toutes origines et conditions. Ça les rend charismatiques. Ensuite, Marseille est chargée d'histoire. Enfin, regardez ce soleil. Et donc, il va se produire avec la même... on va dire sa dernière rythmique, sa dernière formation, quoi. On retrouve James Kamak donc à la basse, Erlin Ragley à la batterie, qui est encore une fois, on le rappelle, un batteur de la Nouvelle-Orléans, et Manolo Barrena donc aux percussions. Manolo Barrena, pour le situer, il fait partie de Weather Report.
0: Oui.
1: Et puis il y a deux vocalistes, mais notamment un qu'on va entendre sur ce morceau, donc c'est Abdel Malik. Et ça montre aussi que l'ouverture aussi d'Ahmad Jamal, et là pour le coup cette ouverture, moi je trouve qu'elle fait mouche par rapport à celle dont on a parlé tout à l'heure et pour lesquelles on était un peu moins emballés. Voilà, c'est Marseille, composition d'Ahmad Jamal, on est en 2017 donc. Et il a l'occasion à cette époque de donner deux concerts à l'Opéra de Marseille, donc les 12 et 13 juin 2017.

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0: Voilà, c'était Marseille, hein, je pense que il n'y a pas de doute sur le titre. Il a beaucoup apprécié Abdelmali, qui disait de lui, c'est un grand poète et rappeur. C'est lui qui interprète donc la version française sur ce disque. J'en suis très fier. D'abord, c'est un cadeau pour moi. Deuxièmement, c'est un cadeau à la ville de Marseille. Troisièmement, c'est un cadeau à la France. Quatrièmement, je l'espère, un cadeau au monde entier.
1: Universal.
0: Belle conclusion.
1: Universal Ahmad Jamal.
0: Ouais, ouais. Belle conclusion pour Ahmad Jamal. Donc voilà, Ahmad le terrible, disait Michel Portal. Il y a un album avec Dave Liman, il y a ce titre, une compo. Ouais, ouais, tout à fait. Ouais. Ouais, ouais. Voilà, donc on espère que vous aurez apprécié cet immense pianiste légendaire maintenant, hein, tel qu'il a été étiqueté, on va dire, au moment de son décès. On peut rappeler peut-être les morceaux qu'on vous a présenté, Eric.
1: On avait commencé d'abord avec donc extrait de l'album Live au Spotlight, la composition d'Ahmad Jamal, Ahmad's Blues, puis Gal & Calico.
0: Ensuite, Spartacus Love Theme, donc de 75. Footprints de Wayne Shorter, donc de 85.
1: Catalina, extrait de la bande The Essence.
0: Compo d'Ahmad Jamal. Et puis Marseille, donc. Dernier morceau présenté donc pour cette émission consacrée à Ahmad Jamal, donc Ahmad Jamal, Ahmad le terrible. Donc merci Eric pour ta venue.
1: Avec plaisir.
0: C'est toujours un bonheur de faire l'émission avec toi. On apprend toujours plein de choses et de petits détails et toujours ton analyse très fine des morceaux qu'on présente. Et puis ben, au revoir à tous, à une prochaine émission.
1: Au revoir.
0: Au revoir Eric. Au revoir. Mmh.

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0: gonflés d'épices et farces diverses. On nous entoure de feuilles de goyavier, de citronnier, rôtis au four, à la broche, au grill, à l'étouffée, sautés aux olives, à l'ail, au capre et aux anchois, truffés de tomates et courgettes. Nous voilà accommodés.
1: Bonjour Philippe.
2: Bonjour Abdel.
1: Yves Sucre Choisir d'Indre-et-Loire. Cette chronique est consacrée maîtriser son budget en famille ou par rapport à admirer que les élections bientôt et par rapport même au niveau gouvernement. C'est très important de maîtriser le budget. Quand cette période un peu chahutée, on se demande comment faire des économies et il faut s'y mettre sérieusement.
2: Oui, on n'attend pas un coup de vent pour fermer les fenêtres. Gérer son budget, c'est toute l'année. On note ce qui rentre, on note ce qui sort. Et surtout, on arrête de faire l'autruche devant ce relevé bancaire.
1: Donc, suivez son budget, la base, 10 mois, comme ça, ça paraît simple.
2: Oui, et puis ça s'apprend. Tu sépares les dépenses fixes, les loyers, les assurances, les dépenses variables, l'alimentation, les loisirs. Et tu as juste. L'objectif, c'est de reprendre la télécommande de son budget au lieu de subir.
1: Moins consommer, c'est jouable ?
2: Tout à fait. En consommant moins, mieux et local. Acheter de saison. Tu ne vas pas acheter des fraises en décembre. Réparer plutôt que jeter. Fouiner dans les friperies et ressourceries. En Touraine, on a Donos.org, on a GEEV, la charpentière. C'est le paradis de la seconde main.
1: Et entre le Black Friday et les moins 80%, comment on s'y retrouve ?
2: Tu gardes la tête froide, on se fait moins avoir. Le prix barré doit également être le plus bas pratiqué le mois précédent. Donc il faut essayer de suivre ton article sur le site. Mais les vraies bonnes affaires restent rares. On regarde le prix au kilo, pas la taille du panneau promo. Et les paiements 4 fois sans frais, souvent du crédit déguisé, donc avec des frais.
1: Et comment mieux manger sans exploser le budget ? Tu as vu le prix de la viande, par exemple ?
2: Ouais. Tu fais une liste, tu essayes de ne pas faire les courses le ventre vide. On regarde les prix au kilo. Et la viande, on en mange trop, tu sais bien. Les légumineuses coûtent moins cher et sont aussi bonnes pour la santé que pour la planète. Et cuisiner maison, c'est double jackpot, meilleur et moins cher.
1: Et beaucoup oublient leurs abonnements.
2: Exact. Plateforme, téléphonie, assurance, banque, une vraie forêt vierge. On résilie ce qu'on n'utilise pas, on compare, on négocie. Et pour l'énergie, on regarde régulièrement les offres des achats groupés.
1: Et puis de l'eau, énergie, chauffage, les petits gestes qui comptent.
2: Oui, tu peux mettre par exemple des mousseurs sur ton robinet pour diminuer le débit. Des douches, tu prends des douches plus rapides, des machines, tu remplis bien les machines. Pour l'électricité, on cuisine avec un couvercle, on choisit des appareils sobres et on s'offre. On chauffe raisonnablement à 18-19 degrés dans ton salon et 16 degrés ta chambre.
1: Et que faire dans nos déplacements ?
2: Tu privilégies la marche, le vélo, le transport en commun, le covoiturage. Ça fait du bien au portefeuille et à ta santé. Et dans la métropole de Tours, abonnement fil bleu et l'expérimentation Rémi simplifient ta vie.
1: C'était la chronique proposée par Yves Sucre Choisir, présentée par Philippe, consacrée à la maîtrise du budget. Merci Philippe.
2: Merci Abdel.
1: Et à très bientôt sur les ondes d'RFL 101. Merci, au revoir.
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0: Monsieur?
1: Oui?
0: Votre cocktail est servi.
1: Posez-le là, à côté de la piscine.
0: Vous désirez autre chose?
1: Non. Enfin, si.
0: Oui, dites-moi.
1: En fait, je voulais savoir si...

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